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0: Attendez, je vais vous expliquer. 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Non, non, je vous en prie.
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0: 2014, 21 morts. Rémi Fraisse, 21 ans, mort par éclat de grenade offensive lors d'une manifestation dans le Tarn.
1: Abdellah Goradia, étouffé, aéroport Charles de Gaulle.

0: 1 mort, 88, 9 morts, 87, 2 morts, 86, 9 morts.
1: 6 décembre 1986, Malik Oussekine, 23 ans, mort lors d'un passage à tabac pendant une manifestation à Paris. Le peloton des voltigeurs a ensuite été dissous. Début 2019, sont créées les brigades de répression des actions violentes motorisées, Brave M, sous le premier quinquennat de Macron.

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Connaissez-vous Mario Bava? Né en 1914 d'un père sculpteur qui entrera au cinéma en confectionnant des décors puis en devenant chef opérateur. Grandissant dans une maison aux armoires remplies d'accessoires de plateau, on peut dire que le destin de Mario Bava était écrit. L'art et le cinéma seraient sa vie. Mario Bava fut certainement un des plus grands techniciens de l'histoire du cinéma. Plus qu'un technicien, un magicien dans la droite lignée de Méliès, un illusionniste qui préférera toute sa vie des films à petit budget où il pouvait laisser libre cours à son art de la débrouillardise et à son penchant pour l'expérimentation visuelle à coups de lumières insolites, de changements de lentilles ou de mouvements de caméra. Un véritable truqueur pour qui le cinéma signifiait art de l'illusion. Sa carrière démarre pendant les années 40, où il éclaire les films de Rossellini, Rizzi ou de Monicelli. Il travaille plusieurs fois avec le comique Toto, puis passe sur les péplums de Pietro Franceschi dans les années 50. Le tournant se produit à la fin des années 50 lorsqu'il finit la bataille de Marathon de Jacques Tourneur, ainsi que deux films de Riccardo Freda, Les Vampires et Caltiki, le monstre immortel. En 1960, il passe définitivement à la réalisation avec le film Le Masque du Démon.

premier film est coup de maître où explose sa maîtrise technique et les obsessions qui guideront son cinéma. Goût pour le macabre et le grotesque, jeu sur la perception, frontière poreuse entre l'érotisme et la mort, personnage à double facette, sentiment de culpabilité qui vire au masochisme. Outre sa réussite plastique, le film va se révéler une date importante. Il fait de son actrice principale, Barbara Steele, une légende du cinéma fantastique, au même niveau que des Christopher Lee ou des Vincent Price. Bava sublimement pour l'éternité, ses grands yeux noirs perçants et mystérieux. Surtout, il fixe les codes de toute la production fantastique italienne à venir, tout en ayant une influence, à travers le temps, sur nombre de futurs cinéastes. Revoyez Sleepy Hollow, comptez le nombre d'emprunts que Tim Burton a fait au Masque du Démon, ou revoyez The Fog de Carpenter, et enchaînez avec Les Trois Visages de la Peur et La Planète des Vampires. Par la suite, en véritable artisan du cinéma populaire italien, Bava va enchaîner les films et les genres tout au long des années 60. Le fantastique, le peplum, l'aventure, l'espionnage, le western. Parfois raté, ses réalisations brillent lorsqu'il peut mettre en avant son goût de l'expérimentation, sa palette visuelle inspirée de la peinture et ses ambiances poético-macabres. On citera parmi ses réussites Hercule contre les vampires, Le corps et le fouet, La planète des vampires, qui inspira Alien, la plus belle des adaptations de bande dessinée Danger diabolique, ou encore La fille qui en savait trop et Six femmes pour l'assassin, qui seront également deux dates importantes en se révélant les matrices d'un genre de thriller typiquement italien des années 70, le giallo. Au crépuscule de sa carrière, Bava finira par retravailler sur les films des autres, signant notamment les effets spéciaux du film Inferno de Dario Argento, et occupant quasiment le rôle de second réalisateur. Surtout, il livrera une dernière poignée de chefs-d'œuvre crépusculaires et fauchés, y confrontant son univers à la réalité italienne de l'époque. Citons Le désespéré et les chiens enragés, l'onirique Lisa et le diable, ou encore le film qui nous intéresse aujourd'hui, La paix sanglante, en 1971, où il poussera sa destruction du récit et son style narratif jusqu'à une forme de radicalité désespérée. Mario Bava s'éteint en 1980, quelques mois après la sortie d'Inferno, son dernier travail pour le cinéma, et un an après avoir co-réalisé avec son fils Lamberto un dernier film pour la télévision, La Vénus d'Ille.

0: Les images tourbillonnent, des pleurs seront versées sur la baie.
1: Tu cours toujours après le même insecte.
0: Parce que je n'ai pas l'intention de perdre cette baie, surtout quand nous avons tous les atouts en main.
2: La baie est pleine d'insectes.
3: Mais ça vient de me mort, hein.
4: Toutes ces créatures que tu dissèques pour les étudier sous ton microscope.
0: La baie est mon petit monde.

0: Je ne tue pas par amusement, comme toi.
1: Mon Dieu, Simon, tu me donnes l'impression que je suis un meurtrier.
0: Je ne dis pas cela, monsieur Fossati. Mais si l'on tue pour le plaisir de tuer, c'est que l'on est un monstre.
2: Propriétaire d'un domaine situé sur une baie, la comtesse Federica est sauvagement assassinée par son mari. À peine celui-ci a-t-il eu le temps de maquiller le meurtre en suicide, qu'il est lui-même brutalement assassiné par un autre meurtrier à l'identité inconnue. Deux meurtres en quelques minutes, déjà deux meurtriers, et le début d'une réaction en chaîne sanglante sur fond de scandale immobilier et d'appât du gain, où une seule chose semble obséder chaque protagoniste, acquérir la baie par n'importe quel moyen.
3: Maman!
2: La baie sanglante marque une étape importante de la carrière de Mario Bava. Jusque-là entièrement voué à l'irréel et à la rêverie, le cauchemar, Bava va pour la première fois se confronter à la réalité. En y apposant son sens du macabre et de l'horreur, il va livrer un conte noir, acide et féroce sur la condition humaine. Sur une classique construction du « qui a tué », il monte un véritable ballet macabre, une mécanique de l'horreur où l'être humain semble n'être plus réduit qu'à son avidité et sa pulsion de mort. Retournant vers le giallo, le filon à la mode qu'il a indirectement contribué à créer, Bava va en proposer une véritable variation et dynamiter le genre, l'emmener à un point de non-retour en repoussant les limites de la représentation de la violence. Cette surenchère et la fascination plastique pour les détails gore se retrouveront à l'origine de la création du slasher dans les années 80. Mais La baie sanglante est loin de n'être qu'un film putassier venant donner au spectateur un déluge de violence mécanique, gratuite et défoulante. S'il garde comme base une histoire de machination, où un groupe va s'entretuer pour la propagation de la fameuse baie, Bava va épurer tout artifice superflu. Complexité de l'intrigue, psychologie fouillée des personnages, pour n'en garder que l'essentiel. Un lieu clos, des meurtres et une galerie de personnages où tous sont des meurtriers, ou pourraient l'être. Le film pourrait se résumer à cette simple accroche. 13 personnages, 13 meurtres. Sur cette base, Bava tisse une véritable danse macabre. Chaque meurtre est plus horrible que le précédent, et repousse les limites de la cruauté et du sadisme. Cette montée sanglante finissant par tomber dans l'absurde lors du meurtre final, pirouette onirique qui agit comme

figure d'assassin unique au profit de 13 meurtriers, privant le spectateur du moindre affect, de la moindre identification pour les personnages. Contrairement au slasher, lardé de puritanisme et faisant triompher la moralité de la figure virginale, La Baie Sanglante abolit tout repère et dresse le portrait d'un monde ambigu où chaque personnage est soumis à sa propre pulsion primitive et où tuer est la chose la plus facile et normale au monde. La civilisation n'est qu'un masque et la pulsion de meurtre et de possession est l'état naturel de l'homme. C'est un sentiment de misanthropie et de pessimisme qui se dégage du film. Bava finement ses personnages comme des sujets d'étude, insistant plusieurs fois dans sa mise en scène sur le parallèle entre les protagonistes et les insectes qu'on étudie au microscope. L'ouverture du film semble être à ce sujet une véritable note d'attention. La caméra virevolte entre les arbres, suivant le vol chaotique d'une mouche qui finira par s'écraser dans la baie pour s'y noyer. À travers le film d'horreur, Bava dresse un constat amer de l'humanité et de son époque, jetant un regard glaçant sur l'échec de la contre-culture avec ces jeunes hippies écervelés qui se feront hacher menus sans comprendre ce qui leur arrive, ou encore sur les scandales immobiliers qui frappent l'Italie avec ses endroits magnifiques et quasi sauvages comme la baie, rachetée pour une bouchée de pain et bétonnée par des spéculateurs aux appuis politiques véreux.

Pourtant, le film est teinté d'une forme de beauté crépusculaire, empreinte de mélancolie. Les meurtres, si horribles soient-ils, sont sublimés par la caméra de Bava, qui s'attarde sur les derniers soubresauts de vie des victimes, les figeant dans des poses lascives où semblent se rencontrer le sexe et la mort, faisant appel à l'imagerie picturale de la peinture classique italienne où le sublime côtoie l'horreur. Bava s'attache également à filmer cette nature calme et passive en contraste avec les accès de violence qui rythment le film. Au corps finissant de compulser, succèdent des plans atmosphériques sur la baie, englobés par la musique douce et lancinante de Stelvio Cipriani. Comme si la nature, pour qui tous ces petits humains s'entretuent, reprenait ce qui est éphémère. La baie pleure, attend, observe, subit, mais au final, elle triomphera sans avoir eu besoin d'intervenir. La nature, impassible, majestueuse, dangereuse, incarnée par la baie, englobera et absorbera en elle tous ces cadavres qui tombent. Du conte Donati, jeté au fond de la baie et dont le visage décomposé sera recouvert par les poulpes, à la Happy, jouée par Brigitte Sky, finissant égorgée, étendue dans un dernier râle, alors que le soleil du crépuscule recouvre son corps. Les flous et les changements de focale dont Bava parsème son montage accentuent cette impression, les corps se dissolvant dans l'environnement qui les entoure. Témoin également, le contraste entre le début du film pluvieux, tout en nuances de bleu et en ombre, sur fond de musique tribale, et la conclusion, baignée de soleil, alors que tout le monde est mort, mais où la baie accueille deux enfants courant au ralenti, partant jouer dans ce petit jardin d'Éden, sur une musique légère, entre la comptine et le cha-cha-cha. La baie sanglante demeure le pic de la carrière de Mario Bava. S'il radicalisera encore la forme dans Lisa et le diable et le fond dans les chiens enragés, c'est avec la baie sanglante que le maestro de l'horreur semble bien atteindre une sorte de perfection personnelle. Le film, débarrassé de tout prétexte stylistique et narratif, plus de vampires, de sorcières, d'emballages fantastiques, et entièrement construit sur la mise en scène, fait exploser son talent en révélant toute sa maîtrise sur la forme et le fond, sublimant son statut de film de série fait pour divertir le public.

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Elles ne sont pas très habillées. Et ça me fait quelque chose à l'âme. Ça n'empêche pas qu'elles sont très distinguées. Il y en a.

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1: Bonsoir, c'est Moisiman sur France Inter.
2: Mais non, alors, je sais pas si t'as vu mon sketch sur les réseaux, mes réseaux Zebra. Oui, j'ai parodié Moisiman. Oh, c'était très tentant. Faut bien rigoler de temps en temps. En fait, c'est pas tant une parodie de Moisiman qu'une parodie des chroniques qui sont faites autour de lui et de ses Dream Tracks. Enfin bref, tu te régaleras. Va voir sur mes réseaux Zebra, je te dis rien. Mais justement, puisque Moisiman fait maintenant des mash-ups pour les radios nationales, ouvrons donc par un mash-up comme d'habitude dans ces dernières tentations de Zebra. Oui, ce soir encore rempli de nouveautés, rock et groove indé, il y aura vraiment de très bonnes choses ce soir. Mais donc ouvrons par ce bootleg. Oui, appelons ça un bootleg. Un bootleg qui s'appelle Elephant in the Firework. Ah, tu te dis, c'est peut-être la chanson de Katy Perry, Firework, sortie en 2010, exactement. Et pourtant, Dieu sait que je déteste Katy Perry et sa girly pop mainstream qui m'agace à un plus haut point. Mais il faut dire que la magie du bootleg, c'est justement de magnifier quelque part une chanson pop en la mélangeant à quelque chose de beaucoup plus classe. Et là, la classe, elle vient de Beyrouth avec Elephant, mélangé par le bootlegger français DSP, qui l'a réalisé une vraie masterpiece. Et j'ai envie de dire, écoute.

Ah ça y est, hein, ça devient le groupe dont tout le monde parle, les nouveaux Arcade Fire, les nouveaux Radiohead, mais c'est vrai qu'ils le méritent, les membres et les musiciens de Geeze, groupe new-yorkais porté par le chanteur Cameron Winter, qui est un des meilleurs songwriters et auteurs de la musique actuelle américaine. C'est pour ça que ce groupe bénéficie actuellement d'une hype énorme et d'un jeune public américain qui les vénère. On a écouté le nouveau single qui s'appelle Taxes, extrait donc de leur album Getting Killed, sorti le mois dernier. Et donc, achetez l'album de Geeze. On va partir maintenant à Chicago avec Gliders, un groupe de rock, blues, garage au son rétro. On sent beaucoup d'influence 70s et même 60s, hein, du Steppenwolf, du T-Rex, du rock psyché californien façon Easy Rider, avec des textes qui inspirent à partir à l'aventure, comme dans Stone Shadow où il dit « Je n'ai pas d'argent, je veux juste m'amuser ». L'album de Gliders sortira fin novembre.

Ah, j'adore ce groupe. Ça, c'est vraiment un de mes albums de la rentrée, hein, celui de Black Lips, le groupe d'Atlanta qui a sorti Season of the Peach il y a quelques semaines. Et la chanson s'appelait Cassandra. C'est vraiment une bonne chanson pop sous une épaisse couche de crasse après une bonne randonnée dans les Catskills, la chaîne de montagnes près de Woodstock au nord de New York, dans laquelle ils ont enregistré leur album en conditions live. Ça se sent, parfois il n'y a pas d'accordage parce que s'accorder c'est tricher, hein. C'est même fait exprès. Ce sont d'excellents compositeurs et des vrais marginaux, mais qui ne se considèrent pas comme tels. Ils essaient au contraire d'être normaux. Enfin presque, hein, faut les voir en concert absolument. Dès qu'ils passent près de chez vous, Black Lips, c'est une tuerie. Et puis Ghost Woman aussi, ils sont là chaque semaine. Hein. Le groupe, le duo même, composé de Evanushenko à la guitare et de Ile Van Dessel à la batterie. Duo rock psychédélique. Et on va encore écouter un extrait de leur album Welcome to the Civilized World que j'écoute très très souvent. On aura l'occasion de les voir en concert en France à la fin de l'année et à Genève le 11 février 2026 pour le festival Antigel.

Vous l'avez reconnu, hein? Bien sûr. Mais c'est ça qui est extraordinaire dans cette reprise de Come Together des Beatles au tempo multiplié par deux, c'est qu'elle parvient à rester reconnaissable, mais elle est tellement déformée et contorsionnée qu'elle en devient presque une nouvelle chanson, complètement réappropriée par le groupe Snooper venant de Nashville, rien à voir avec la country. L'album de Snooper est sorti, il s'appelle Worldwide, chez Third Man Records, le label de Jack White. C'est un tourbillon de punk haletant, 12 titres, 28 minutes, pas de temps mort, ça tabasse, parce que la philosophie de Snooper, c'est de ne pas perdre de temps et de s'amuser un maximum. Voilà, c'est réussi. C'était le cas aussi pour Upchuck, le groupe d'Atlanta qu'on a écouté juste avant avec leur album I'm Nice Now, sorti la semaine dernière. Un groupe punk mixte et multiracial avec une chanteuse pleine de rage. On va maintenant passer au hip-hop avec des revenants. Clips, un groupe de hip-hop américain composé de Pusha T et de Malice qui sont revenus après 16 ans d'absence avec un album sorti cet été, Let God Sort Them Out. Et 16 ans d'absence à cause de querelles contractuelles avec leur label, encore un groupe qui s'est fait enfler par l'industrie du disque. Et cela leur a valu une réputation d'outsider, mais là ils sont revenus en force avec une production signée Pharrell Williams qui a donc pris un congé de son travail de directeur artistique chez Louis Vuitton.

Ah, c'est bien, on a envie de sauter hein, dans cette dernière tentation de Zebra ce soir avec un duo magique. Juste avant, c'était Boko Yacht, un artiste suédois de 27 ans qu'on a vu cet été au Paléo Festival. D'ailleurs, c'est vraiment l'outsider qui s'infiltre dans le mainstream. Son album Gusto est excellent. Voilà, on a entendu la chanson Boyfriend qui était enchaînée à la nouvelle chanson de Opus Kink, le groupe de Brighton en Angleterre. Là aussi, spécialiste du crossover, cette fois-ci entre le punk, le jazz et la country, avec une chanson I'm a Pretty Showboy sur un beat rapide et une basse qui cavale. C'est une musique rock'n'roll pour les âmes vides et éblouissantes. L'album de Opus King sortira en 2026. Mais là, attention, la voici la vraie revenante de la semaine. On ne l'attendait plus, Liane La Havas, chanteuse anglaise qui revient après plus de 5 ans d'absence. Mais ça valait le coup d'attendre. La chanteuse de 36 ans a de l'or dans la voix. Il faut se souvenir que dès son arrivée sur la scène musicale anglaise en 2012, Prince voulait déjà travailler avec elle. Elle a de l'or dans la voix, mais aussi dans les doigts, puisqu'elle joue magnifiquement bien de la guitare, comme on peut l'entendre dans cette nouvelle chanson, Disarray. 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

C'est bien ça, hein, ouais, c'est solaire, c'est sexy, c'est Say Shishi. Oui, Say Shishi, le trio vocal féminin new-yorkais qui vient de sortir son album Cut and Rewind, un groupe défini comme du discodélique soul avec un style très 70s, porté par des voix haut perché. Un groupe avec quelques messages engagés, militants pour la cause des femmes, mais surtout des messages d'amour, comme on a pu l'entendre dans cette chanson appelée Chapters, Chapters of Love. De l'amour qu'on a aussi senti dans la chanson de Elle Michel's Affair, qui précédait Say Shishi. Elle Michel's Affair, qui est un groupe de soul cinématographique américain, dirigé par le musicien et producteur Leon Michels. Leur dernier album est sorti cet été, et puis le titre de fin était très gospel, il s'appelait Victory Lap. Bon, on va finir en hip-hop américain maintenant, avec une bonne série qui commence par Doja Cat, la rappeuse américaine de son vrai nom Amala Ratnal Zandile Dlamini, qui vient de sortir un album appelé Vie, porté par un single Amen, dans lequel on retrouve un sample du générique de K2000, vous allez la reconnaître. Puis juste après, on écoutera mes chouchous Joey Valence et Bry avec Go Hard.

0: bien ça, ça tabasse pour la fin, le mélange rap et métal en plein essor aux États-Unis avec juste avant Horror, le groupe qui s'écrit H-O-9-9-O-9 qui a sorti un super bon album Tomorrow We Escape début septembre, dans lequel on retrouve vraiment tout ce style rap hardcore qu'on a aussi retrouvé chez Offset à l'instant. Et là je vous ai passé une version live enregistrée dans le show de Jimmy Fallon aux États-Unis, puisque cette version live est bien meilleure à celle sortie sur l'album de Offset début juin. Là on retrouve vraiment le jeu et le son de Drowning Pool, le groupe de nu metal texan qui accompagne Offset sur cette chanson appelée Bodies. Ah, ça défonce. J'aime beaucoup ce mélange rap-métal et j'ai l'impression qu'aux États-Unis c'est une scène qui va complètement exploser. Comme le gouvernement français. Voilà pour terminer ces dernières tentations de Zebra ce soir. On se retrouvera bien sûr la semaine prochaine pour une nouvelle fournée. La playlist, les infos, le replay, il y a tout sur mon site zebramix.fr en page radio. Allez, ciao.
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0: Monsieur, bonjour, qu'est-ce que vous pensez des punks?
1: Alors là, des punks, aucune idée là. J'en ai déjà entendu parler une fois dans le Nouvel Observateur. 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

0: si elles engendrent des réactions auprès de les gens très très très cons.
1: Et quand on fait ça en l'hiver, c'est pour mieux se foutre sur la gueule.
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